Tu veux danser avec moi? Bah, pourquoi pas. S'il vous plaît, maestro, musique, hein? Hop là. Allez, à toi. Eh ben, c'est pas mal du tout. Allez. Très bien.

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Voici maintenant de Georges Brassens toujours, mais enfin je ne pense pas qu'il soit utile de l'annoncer à chaque fois, les amoureux des bancs publics.

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Mesdames et messieurs, merci beaucoup. C'est la première, hein? Quelle trouille. Le pirate de l'amour.

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0: Un grand bonjour à vous tous, chers amis auditeurs. La semaine dernière, nous avons vu que l'histoire démontre que les gens donnent à leur Dieu leurs propres caractéristiques, et cela bien souvent. Les nations ont créé leur Dieu dans le passé, et ce Dieu leur a toujours ressemblé. Il aimait et haïssait ce que la nation aimait et haïssait. Il se trouvait toujours de leur côté. Lorsque nous comprenons bien le passé, ainsi que ce que nous voyons encore de nos jours, pour l'homme, l'approche de Dieu a toujours été malaisée à cause des sentiments qui se trouvent toujours dans son cœur. Il lui attribue des intentions correctives, une grande sévérité, voire même un manque de compassion. Voyons ce que le Christ a déclaré à ses disciples. « Je vous donne un commandement nouveau. Aimez-vous les uns les autres comme je vous ai aimé. Vous aussi aimez-vous les uns les autres. À ceci, tous connaîtront que vous êtes mes disciples, si vous avez de l'amour les uns pour les autres. » Ces paroles étaient déjà dans l'Ancien Testament, mais la nouveauté dans ce commandement, c'est que nous devons nous aimer les uns les autres comme le Christ nous a aimés, et il nous a aimés au point de donner sa vie pour tous. Pouvons-nous constater cet amour autour de nous? On se bat dans le monde au nom de Dieu, et on ose même bénir les armes au nom de ce Dieu d'amour. L'enseignement biblique ne pousse pas l'homme à supplanter son prochain, mais à acquérir la nature divine. Le caractère divin après être passé par la repentance et les eaux du baptême. Voilà le but de tout disciple du Christ. L'apôtre Pierre déclare « Comme sa divine puissance nous a donné tout ce qui contribue à la vie et à la piété, au moyen de la connaissance de celui qui nous a appelés par sa propre gloire et par sa vertu, lesquels nous assurent de sa part les plus grandes et les plus précieuses promesses, afin que par elles, vous deveniez participants de la nature divine. » L'apôtre Paul ajoute « Ayez en vous les sentiments qui étaient en Jésus-Christ, lequel, existant en forme de Dieu, n'a point regardé comme une proie à arracher d'être égal avec Dieu, mais s'est dépouillé lui-même en prenant une forme de serviteur en devenant semblable aux hommes. Le Christ, qui était Dieu de toute éternité, n'a pas hésité à abandonner sa divinité pour devenir le sauveur du monde en mourant pour tous. Il s'est donc dépouillé de sa divinité pour devenir notre sauveur. Nous ne pouvons adopter et comprendre la façon de penser et d'agir de Dieu que par le Saint-Esprit qui n'est nullement un personnage, mais bien l'Esprit, la pensée même de Dieu. L'homme peut recevoir cette puissance qui émane de Dieu après la repentance de ses transgressions et sa conversion pour une vie en conformité avec la loi divine. La Bible nous dit que Dieu ne donne son Saint-Esprit qu'à celui qui lui obéit. Puisque les pensées des hommes sont bien différentes de celles de Dieu, alors tout ce que l'homme peut imaginer sur Dieu, sur ce qu'il aime ou déteste, n'a aucune valeur à moins d'en trouver la confirmation dans sa parole, la Bible. Sans cette confirmation, l'homme ne fait que créer un Dieu à son image, comme un artisan qui fabrique des idoles, des crucifix, des croix. Les Écritures nous disent que Jésus ressemblait à son Père. Il avait un caractère semblable au sien, et il est notre exemple. N'oublions surtout pas ce qu'il dit à son Père au sujet de ses disciples. Afin que tous soient un, comme toi, Père, tu es en moi, et comme je suis en toi, afin qu'eux aussi soient un en nous, afin qu'ils soient un comme nous sommes un, moi en eux et toi en moi, afin qu'ils soient parfaitement un. Croyez-vous que toutes les églises chrétiennes soient véritablement une avec Dieu et le Christ? Pourquoi ne sont-elles pas unies? Cette question est primordiale et demande réflexion de votre part. Voyons quelques exemples. Certaines églises observent les nouveaux symboles de la Pâque tous les jours, d'autres tous les dimanches, d'autres encore tous les 3 mois ou 4 mois. peuvent-elles toutes être guidées par le même esprit, par le même Dieu? Elles affirment pourtant être guidées par la parole de Dieu. Est-ce possible? Le jour du repos est le dimanche pour une partie du monde chrétien, alors que pour d'autres, ce ne peut être que le samedi. L'Ancien et le Nouveau Testament prouvent indiscutablement que le dimanche n'a jamais été le jour de repos que Dieu a décrété pour l'humanité. Alors, quel Dieu les guide? Nous pouvons parler également des fêtes annuelles de l'Éternel, qui ont été données à perpétuité et qui décrivent le grand plan divin pour l'humanité. Elles sont dédaignées par la plupart de ceux qui prétendent être disciples du Christ. N'ont-elles pas été observées par le Christ et par les apôtres? Alors, pourquoi les rejeter et les remplacer par d'autres fêtes qui toutes sont d'origine païenne? Pourquoi vouloir renouveler le sacrifice du Christ par le sacrifice de la messe alors que notre Sauveur s'est offert une fois pour toutes, selon ce que Paul écrit dans Hébreux 10? Pourquoi enseigner que le Christ parlait en parabole pour qu'on puisse mieux le comprendre, alors qu'il affirme tout le contraire? Voyons ce qu'il dit. Les disciples s'approchèrent de lui et dirent, « Pourquoi leur parles-tu en parabole ?» Jésus leur répondit, « Parce qu'il vous a été donné, à vous les disciples, de connaître les mystères du royaume des cieux, et que cela ne leur a pas été donné. C'est pourquoi je leur parle en parabole, parce qu'en voyant, ils ne voient point, et qu'en entendant, ils n'entendent ni ne comprennent. » Marc en parle également dans son évangile. Lorsqu'il fut en particulier, ceux qui l'entouraient avec les 12 l'interrogèrent sur les paraboles. Il leur dit, « C'est à vous qu'a été donné le mystère du royaume de Dieu, mais pour ceux qui sont dehors, tout se passe en paraboles, afin qu'en voyant, ils voient et n'aperçoivent point, et qu'en entendant, ils entendent et ne comprennent point, de peur qu'ils ne se convertissent et que les péchés ne leur soient pardonnés. » Ces deux passages bibliques ne sont-ils pas en contradiction avec l'enseignement chrétien traditionnel? Quel est donc le Dieu que vous allez croire? Celui que vous révèle la Bible ou celui auquel les églises de ce monde essayent de vous faire croire? C'est un choix que vous devez faire. À vous de savoir qui est votre Dieu. Est-ce celui que les Écritures révèlent ou est-ce celui que les hommes enseignent? Je voudrais vous rappeler un passage biblique que j'ai cité la semaine dernière. Il figure dans le livre de l'Exode et révèle que l'Éternel de l'Ancien Testament n'est pas celui qui devint le Père, mais celui qui devint le Messie, notre Sauveur, et qui existe de toute éternité. Moïse dit à Dieu, « Voici, j'irai vers les enfants d'Israël et je leur dirai, « Le Dieu de vos pères m'envoie vers vous. » Mais s'ils me demandent quel est son nom, que leur répondrai-je? Dieu dit à Moïse, « Celui qui s'appelle Je suis m'a envoyé vers vous. » En discutant d'Abraham, les Juifs s'adressant à Jésus lui dirent, « Tu n'as pas encore 50 ans et tu as vu Abraham ?» Jésus leur dit, « en vérité, je vous le dis, avant qu'Abraham fût, je suis. » Ceci est tiré de la version Louis II. La Bible traduite par l'abbé Crampon commente ce passage comme suite. « Je suis », parole qui marque la préexistence éternelle et affirme une existence en dehors du temps. La Bible de Jérusalem traduit, elle, ce passage par les mots « Avant qu'Abraham existât, je suis ».« Je suis » est un nom qui met l'accent sur l'éternité du Christ. Voilà pourquoi les Juifs l'accusèrent de blasphème. Là-dessus, ils prirent des pierres pour les jeter contre lui, mais Jésus se cacha et il sortit du temple. La Bible de Jérusalem fait le commentaire suivant. La prétention de Jésus à un mode divin d'existence est aux yeux des Juifs un blasphème passible de lapidation. Voyons maintenant l'arrestation de Jésus. Jésus s'avança et leur dit, « Qui cherchez-vous ? » Ils lui répondirent, « Jésus de Nazareth. Jésus leur dit, c'est moi. Et Judas qui le livrait était avec eux. Lorsque Jésus leur eut dit, c'est moi, ils reculèrent et tombèrent par terre. La Companion Bible, en se référant à l'original, traduit les mots « c'est moi » par « je suis lui ». Pour répondre à ceux qui étaient venus l'arrêter, Jésus-Christ se sert d'un des titres qu'il portait avant de devenir un simple homme. C'est la grandeur de ce nom qui fit reculer et tomber ceux qui étaient venus l'arrêter. Le traducteur aurait pu indiquer que l'expression « je suis » est un des noms propres de Jésus, comme il l'a fait dans Jean au chapitre 8 et au verset 58. Pourquoi tant d'organisations religieuses confondent-elles le Christ avec le Très-Haut? Pourquoi y en a-t-il tant qui croient en la Trinité, alors que ce nom ne figure pas dans la Bible? Avez-vous déjà pensé que si le Saint-Esprit était un membre de la famille divine, c'est lui qui serait le père de Jésus, puisque Matthieu nous informe que la Vierge se trouva enceinte par l'intermédiaire du Saint-Esprit. Les divergences entre les enseignements religieux classiques et la parole de Dieu ne manquent pas. Certains rendent Dieu responsable de ce qui se passe actuellement dans le monde, mais ils font alors de Dieu le Dieu de la pollution, des guerres, des crimes, des maladies, de la famine, etc. Mais au contraire, ce sont les hommes qui ne font aucun cas de leur Créateur et ne le reconnaissent même pas comme tel. Le Dieu vivant, le Dieu véritable nous dit qu'il n'est pas le Dieu de ce monde. C'est Satan qui l'est. Paul écrit, « Si notre évangile est encore voilé, il est voilé pour ceux qui périssent, pour les incrédules dont le Dieu de ce siècle a aveuglé l'intelligence. » Le monde est séduit par Satan, mais il ne se rend pas compte. Satan incite le monde à inventer un Christ faible, aux longs cheveux, qui est toujours pendu sur son bois de supplice. Ce Christ n'est que le produit de leur imagination. Paul écrit, « Car s'il est des êtres qui sont appelés dieux, soit dans le ciel, soit sur la terre, comme il existe réellement plusieurs dieux et plusieurs seigneurs, néanmoins pour nous, il n'y a qu'un seul Dieu, le Père de qui viennent toutes choses et pour qui nous sommes, et un seul Seigneur, Jésus-Christ, par qui sont toutes choses et par qui nous sommes. » Souvenez-vous, l'ancien Israël représenta le Dieu qui l'avait fait sortir du pays d'Égypte par un veau d'or, un Dieu muet, incapable de mugir. Alors que le peuple se trouvait au pied du Sinaï, la montagne tremblait avec violence. Il y eut des tonnerres, des éclairs, et une épaisse fumée s'élevait comme la fumée d'une fournaise. Malgré ce spectacle extraordinaire, ils n'avaient ni perçu, ni compris la gloire de l'Éternel Dieu, mais n'étaient habités que par la terreur et la peur de mourir. Alors, qui est votre Dieu? Est-ce le Créateur de toutes choses, ou est-ce un Dieu que vous vous êtes forgé, inventé, ou est-ce un Dieu fabriqué par des hommes qui rejettent ce qu'affirment les Saintes Écritures?
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0: 7h14, bonjour à toutes et à tous, nous sommes ravis de vous retrouver sur le 103.2 pour l'émission Bouquet de Mélodies jusqu'à 12h. J'espère que vous avez passé une très bonne semaine. Si ce n'est pas le cas, bien aujourd'hui c'est dimanche, on se détend, on se repose, on détresse avec les mélodies de Radio Saint-Navor. Bonjour Francine.
1: Salut Émile. Et oui, si les gens n'ont pas passé une bonne semaine, ben ils n'ont pas écouté RSN, c'est tout simple. Hein, je crois. Hein.
0: Oui. Si tu le dis. Voilà, si tu le dis.
1: Comme Émile l'a dit, nous sommes ravis de vous retrouver en ce dimanche 26 juillet. Nous fêtons les Anne, les Joachim. Eh bien, on vous souhaite une bonne fête et on n'oublie pas toutes les personnes qui sont nées un 26 juillet. Nous vous souhaitons que du bonheur et surtout, mais alors surtout, la santé. Et comme je le dis toujours, on a une pensée pour les personnes seules, les personnes malades, les personnes hospitalisées et le personnel soignant. Et en ce moment, on a encore une pensée pour tous les pompiers qui sont à l'œuvre depuis des semaines et des semaines.
0: Et oui, puis voilà. Oui. Et les agriculteurs qui leur donnent un bon coup de main.
1: Ah oui, moi je dis c'est. Mais c'est quand même une catastrophe.
0: Oui, hein. Oui.
1: Alors une pensée à tous les pompiers. Voilà, chers auditeurs. Alors si ce matin vous êtes en train de boire le café, hein, comme je le souhaite, ou on vous a ramené le café au lit, ça c'est encore mieux. Et ben, Émilie.
0: Oh yeah.
1: On t'a déjà ramené le café au lit, Émilie.
0: Ça c'était.
1: Hein, on t'a. Comment?
0: Ça c'était.
1: Ah oui?
0: Oui.
1: On t'a déjà ramené le café au lit?
0: Oui.
1: Oh, l'aigle, pas à moi.
0: Non.
1: Mais tu étais plus gentil que moi, alors.
0: Ah bah, toujours. Toujours.
1: Oui, oui, bien
0: la
1: sûr.
0: La preuve en est. Voilà.
1: Oui, bien sûr, Émile. Oui. Alors, chers auditeurs, qu'est-ce qui va se passer ce matin? Eh bien, à partir de 9h30, bon, il y aura les informations. Après, on commencera avec les dédicaces. Mais à 11h30, le standard sera fermé. Si vous voulez faire un petit coucou, souhaiter une fête ou un anniversaire, vous faites le 03 87 92 99 99 et on se fera un plaisir de passer votre dédicace sur les ondes du 103.2. Alors en attendant, on va écouter ce que Amy nous a concocté comme musique, parce qu'après c'est vous qui choisissez vos chanteurs et vos chanteuses. Oui, tu as vu Amy, je commence déjà à bégayer. Hein.
0: Oui,
1: c'est
0: oui,
1: pas... oui. Non, je vais boire un verre de flotte là.
0: Oui, tu as raison.
1: Que de l'eau, hein.
0: Que de l'eau. Ah bah oui, parce que là, ce serait encore pire après.
1: Tout à fait, c'est bon,
0: oh là là.
1: Plus tard.
0: Oh mon Dieu.
1: Alors, chers auditeurs, très très bonne matinée en notre compagnie.
0: Et bien voilà, et comme tous les dimanches d'un bouquet de mélodies, on va commencer avec la chanson d'ouverture de ce programme du dimanche matin qui est bien sûr, vous la connaissez maintenant sûrement, interprétée par Romain Léon.

0: c'était Roger Whittaker qui nous a interprété un medley de ses succès. Allez, il est 9h29, il est temps pour moi de vous passer des informations locales et régionales.
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seulement par écrit au CCAS 2 rue du Lac à Saint-Avold ou encore par courrier électronique à accueil@ccas-saint-avold.fr. La municipalité de Saint-Avold soutient la musique et organise cette année encore les estivales du kiosque en proposant un concert gratuit tous les dimanches de 16h à 18h. La musique s'installe au parc municipal de Saint-Avold. Il y en a pour tous les goûts. Les années 60, 70, 80, pop, rock, jazz, variété française et internationale, blues, chansons et anecdotes. Venez en famille écouter les plus belles mélodies et battre la mesure au rythme des tempos les plus variés. Boissons et restauration sur place. Contact presse Madame Séminator Valérie au 03 87 91 90 89 03 87 91 90 89. L'ABS-CVA organise pour la troisième fois un séjour en Bavière, Berchtesgadenland, du 6 au 12 septembre 2026, dans un hôtel 3 étoiles bien situé avec animation musicale tous les soirs. Croisière sur le Königssee jusqu'à la presqu'île de Saint-Bartholomé, montée au Kelsteinhaus, appelé Nid d'Aigle, pardon. Une journée à Salzbourg, un concert musical, visite de la célèbre ville de Bad Reichenthal, thermale, etc. Reste quelques places pour Berlin du 16 au 21 août 2026. Du 7 au 11 décembre, marché de Noël à Dresden avec visite des alentours, Meissen, Opéra. Paris, du 2 au 4 octobre, visite du musée des arts forains, croisière sur la Seine, Notre-Dame, etc. Pour 2027, voyage en Laponie avec départ à l'aéroport de Metz-Nancy, inscription en cours. Renseignements auprès du président Robert Willem au 06 73 28 15 41 au 06 73 28 15 41 ou willem.robert@

0: Ceci met fin aux informations locales et régionales de Radio Sanabor.
1: Je rappelle que ce même service, vous le retrouverez cet après-midi aux alentours de 17h15 dans l'émission de Véronique et Jacques. Voilà, et tout de suite, on repart en musique avec C'est Jérôme.

0: est-ce qu'Aïm était prêt?
1: Mais bien sûr, wow, quelle question. Tu devrais même plus poser cette question.
0: Mais ce que les auditeurs ne savent pas, c'est que tu sais très bien chanter.
1: Chut.
0: Il fait tout le temps là,
1: ça,
0: là, là.
1: Ça,
0: là.
1: C'est entre toi et moi.
0: Les auditeurs ne savent pas, c'est que tu sais très bien chanter.
1: Chut.
0: Il fait tout le temps là,
1: ça,
0: là, là.
1: Ça, c'est entre toi et moi.

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0: Bonjour à tous, nous fêtons Anne et Joachim. Alors, pourrez-vous compter sur votre bonne étoile aujourd'hui ?
1: Oui, Bélier, il pourrait y avoir une amélioration dans vos conditions de travail ou de rémunération, à moins qu'un nouveau job ne se présente.
0: Taureau, Mars va vous apporter son aide pour régler certaines difficultés.
1: Gémeaux, vous devrez prendre une décision professionnelle qui changera vos habitudes. Un bon contact vous mènera vers le succès.
0: Cancer, vous êtes dans l'indécision. Il va bien pourtant falloir vous positionner afin d'éviter une certaine ambiguïté.
1: Lion, restez concentré sur vos objectifs car votre patience sera mise à rude épreuve. Attention aux décisions impulsives.
0: Vierge, attention à ne pas prendre vos rêves pour la réalité ou vos vessies pour des lanternes.
1: Balance, usez de diplomatie face aux situations complexes.
0: Scorpion, vous avez tendance à jouer la carte de l'isolement, ce qui n'est pas la meilleure attitude à adopter.
1: Sagittaire, amélioration sensible dans votre travail. Et oui, vous saurez vous mettre en valeur et assumer toutes les responsabilités.
0: Capricorne, certains d'entre vous pourraient bien ressentir la solitude. Les autres auront tendance à s'isoler volontairement.
1: Verseau, les opportunités se multiplieront et vous permettront d'aller de l'avant dans votre vie professionnelle.
0: Enfin, Poisson, vous avez du pain sur la planche, des planches à clouer, des clous à enfoncer. Courage. Demain, vous penserez bien à fêter Nathalie.
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0: Eh oui, l'horoscope, Émile. Oh là là. Pour moi, c'est j'aurais du pain sur la planche.
1: Eh oui.
0: Oh là là.
1: Eh oui.
0: Quelle planche? Je ne sais pas.
1: Ah oh bah écoute.
0: Et toi, ça a été?
1: Oui, paraît
0: oui,
1: que
0: je
1: oui, paraît
0: bon,
1: que les
0: hein.
1: Hommes. Oui,
0: mm-hmm. Oui. On verra demain.
1: Voilà, c'est ça. Ça c'est moins sûr.
0: Alors, Émile, on commence avec la première dédicace. Et c'est Grégoire qui souhaite un très bon dimanche à sa femme Thérèse, à Arlette, à Pascal, à Pierre, à Jean-Claude, à Max, à Tchouki. Une pensée aux personnes malades, également au personnel soignant. Il fait également un coucou à Céline et Sabrina, sans oublier tout Radio Saint-Nabor. Merci à vous, Grégoire. Et puis, donc vous avez souhaité entendre une chanson de Johnny Hallyday.
1: C'est tout à fait ça, pour une fois que tu suis. J'ai choisi pour vous tendre année.
0: Oui, parce qu'il voulait notre chanson, Émile, non?
1: Non, ça c'était avant.
0: Ah, c'était avant.
1: Ça c'était avant.
0: Oui, c'est la chaleur et pourtant...
1: Eh ben, dis donc, ça commence bien. Hein.
0: Je rentre à la maison.
1: Ça commence bien. Oh là là là là là.
0: Non.
1: Il va falloir faire des petits post-it partout.
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0: Alors, c'est Françoise de Saint-Cyprien qui souhaite un très bon dimanche à son mari Jean-Marie, à Gérard et Marie-Claire de Münster, à Marianne de sa réunion, à toute l'équipe des RSN, sans oublier le duo de ce matin. Merci à tous les deux. Et puis, comme souhaité, on va écouter une chanson de Trix and Duo. Émile, t'as choisi quoi ?
1: Eh bien, prenons le temps.
0: Comment ?
1: Prenons le temps. Hein ? Ah bah oui, c'est le week-end, on prend le temps.
0: Ben oui, Émile, voilà. T'as raison, oui.
1: Ben oui.
0: Voilà.

0: matin, 10h12 minutes sur le 103.2. Vous êtes toujours de bouquets de mélodies et nous venons d'écouter, bien sûr, les Trixones du haut. Prenons le temps. Et avec ce beau soleil, on ne peut que prendre le temps.
1: Mais oui, mais, et moi je cherche dans mes paperasses.
0: Et tu cherches, et tu cherches, et tu trouves
1: moi,
0: pas. Ah oui.
1: Hein, j'ai la dédicace devant moi, mais bon.
0: Oui. Qu'est-ce que tu veux? Mais oui, ben, il faut regarder la bonne page. Hein.
1: Rien que de savoir qu'il va faire chaud, Émile.
0: Oh là là.
1: Oh mon Dieu.
0: Eh oui.
1: Oh, yoyoyoy. Bon, allez, nous on continue. Hein. Fini les Jérémiades là. Alors, c'est Roland et Jacqueline de Foulquemont qui souhaitent une agréable journée à leurs enfants, leurs petits-enfants, leurs arrière-petits-enfants, à la maman de Roger et Sandrine de Bouzonville, sans oublier toute l'équipe des RSN et un coucou au duo de ce matin. Merci à tous les deux et comme souhaité, on va écouter « C'est beau, la vie » de Jean Ferrat.

0: Ne me presse pas, Émile. Hein.
1: Je te presse pas, je te dis
0: me
1: seulement.
0: Langsam, hein.
1: Parce que tu sautes des fois, tu vas du 1 au 4, du 4 au 3, du 3 au 6. Ça, ça va pas.
0: Je grand-mère dans les orties. Je sais que les orties, c'est bon pour les rhumatismes.
1: Oui,
0: mais bon.
1: Oui, donc.
0: Pour l'instant, j'ai pas mal au rhumatisme, c'est mal ailleurs. Et puis, on ne dit pas oh, mal au rhumatisme. Oh mon Dieu. Ishkenem, Émile, aidez.
1: Ce n'est qu'un heureux.
0: Oh,
1: moi.
0: Seigneur doux Jésus.
1: Oula.
0: Alors, Émile, c'est Marie-Claire et Gérard de Münster qui souhaitent une très belle journée à Françoise et Jean-Marie de Saint-Cyprien, à Brigitte d'Uzès, à Marianne, Alexandre et Guillaume de Sarrugnon, à Émy et Jean-Pierre de Münster, Martine et Pierre-Paul d'Insvillers, à Pierrot et Maria d'Albestroff, à Annie de Virmain et Josiane de Nébin, sans oublier toute l'équipe d'RSN. Merci à tous les deux, bon dimanche, et comme souhaité, on va écouter la chanson « Jérusalem ».

Et c'est Pierre d'Albestroff qui souhaite une très belle journée à Gérard et Marie-Claire de Münster. Un très bon dimanche également à la famille Laurent. Et un coucou au duo de ce matin. Merci beaucoup, Pierre. On va écouter une chanson de Fredo.

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0: Pensée Dédé de l'hôpital qui souhaite une très belle journée au couple Fröhliche Serge et Chantal de Saint-Avold, à Joël et Christian de l'hôpital, à Elisabeth et Joseph, à Hélène de Carlin, à Yvette et Jean-Claude de Jeanne d'Arc, à Micheline de Hambourg, à toute l'équipe des RSN, sans oublier le duo de ce matin. Merci à vous deux et très bon dimanche également.
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0: Et c'est un très bon dimanche qui est souhaité à Marie, et ceci vient de la part de son cœur, et tout ça c'est accompagné de bisous, bisous, bisous, et tout plein de bisous, Émile. Ah ouais, ouais, ouais. Et donc, on va écouter Franck Michael, L'amour en bleu.
1: Oui, comme demandé d'ailleurs.
0: Ouais, ben, c'est le monsieur qui demande.
1: Eh oui.

0: Eh bien, il me stresse.
1: Non, non, non, c'est pas vrai. Je te dis seulement ce que tu m'as marqué sur ma feuille. Je t'ai juste dit ne pas oublier. Je n'ai pas stressé.
0: Oui, et moi, je voudrais que tu dises le titre en allemand.
1: De quoi? De qui?
0: Ah ben, de ce que je t'ai dit avant.
1: Tu m'as dit quoi?
0: Et ne me stresse pas.
1: Non, non, non, je ne le stresse pas.
0: Parce
1: non.
0: que ce n'est pas bon pour les non. personnes âgées.
1: Oui, c'est bon. Oui, mamie.
0: Je dis quand même à nos auditeurs, je n'ai pas 100 ans quand même. J'arriverai pas jusqu'à 100 ans de toute façon. Allez, nous continuons, Émile. C'est Serge Duvenet qui souhaite un très bon dimanche à Nathalie, à Mélodie, à Alain, à mamie Jeannette et à toute l'équipe des RSN. Merci beaucoup, Serge. Et on va écouter une chanson de Demis Roussos. Et Émile va dire le titre, non?
1: Écoute, je vais le laisser dire lui-même. Hein. Il prononce...
0: My reason.
1: Pardon?
0: My reason. Hein? Ça va certainement dire ma raison.
1: Ah,
0: enfin, je
1: oui.
0: ne sais pas, hein,
1: ah,
0: je connais.
1: Bah oui, oui, certainement, oui.
0: Tu peux même pas dire
1: certainement.
0: Ça.
1: Non, non, non, non, moi je préfère pas, parce que tu sais...
0: Allez. Lance la chanson, mec.
1: J'ai mon dentier qui va s'emballer, là.

C'est Irène de Diblin qui souhaite une très belle journée à Sidonie, à Gigi, à Marianne de Belleroche, à toute l'équipe des RSN. Merci Irène, et comme souhaité, on va écouter une chanson de Ronnie, Wenn der Tag zu Ende geht.

Et c'est Marie-Paul de Chicourt qui souhaite un très bon dimanche à toutes les personnes qu'elle aime. Une pensée aux personnes seules, aux personnes malades. Un coucou à son ami Charles, également aux inséparables. Et un coucou à toute l'équipe des RSN. Merci beaucoup et on va écouter la chanson demandée, Siffler sur la colline.

C'est Georgette de la Carrière qui souhaite un très bon dimanche à ses enfants, à Raymond et Sylvie, à sa femme donc, et les enfants, Aline et Guy et leurs enfants, à Yvette et David et leurs enfants, à toute l'équipe des RSN. Merci beaucoup Georgette. Et puis la chanson en allemand demandée, on ne l'a pas, mais on va y remédier. Et comme je sais que vous aimez les chansons allemandes un peu de l'époque, j'ai choisi pour vous Drei Weiße Birken en espérant que ça vous fasse plaisir.

c'est un coucou qui s'envole vers l'internaute de Bretagne. Une bonne santé lui est souhaitée, et ceci vient de la part de sa sœur et de sa famille. Et encore un coucou à toute l'équipe des RSN. Merci à vous, et on va écouter une chanson de Freddy.

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1: Michel de Hambar qui souhaite un très bon dimanche à son époux Gérard, à Fabienne Steiner. Alors je ne sais pas si c'est Steiner ou Steiner. La prochaine fois, Michel, vous me le direz comme il faut, parce que c'est moi qui n'ai pas bien écouté. Et également un coucou à Nicole et à son mari Jean-Marie, sans oublier toute l'équipe des RSN. Merci à vous Michel, et puis comme souhaité, on va écouter Joe Dassin, le café des Trois Colombes.

C'est Nicole Dunbar qui souhaite une très belle journée à ses copines de la marche, à Fabienne, à Michel et Gérard Reicher, à Bertrand et Ginette de Hambach, à Martine Wagner et Josiane, également à Daniel Juncker, à toute l'équipe d'RSN, sans oublier le duo de ce matin. Merci Nicole, très bon dimanche à toi également.

0: Alain Duvenet qui souhaite une très belle journée à sa femme Mélodie, à Serge, sans oublier mamie Jeannette et un coucou au duo de ce matin. Merci Alain, comme souhaité, on va écouter une chanson de Frédéric François.
1: Qui nous interprète les papas du dimanche ?

0: C'est Mélodie qui souhaite un très bon dimanche à son ange gardien, à Serge, à Mamie Jeannette, au duo de ce matin. Merci Mélodie, et comme souhaité, on va écouter une chanson de Franck Michael.
1: Qui va nous interpréter Un amour fou ?

0: Alors, c'est un très bon dimanche qui est souhaité à l'EHPAD de Kreuzwald. Et ceci vient de la part de Charlie 57, le musicien.
1: Et comme demandé, on va écouter Sweet People qui nous interprète Sierra Ma.

0: ici Christiane de Dourdal qui souhaite un très bon dimanche à Marie-Madeleine, à Arlette, à Francine, à Patricia, à la famille Vallée, à Chantal, à Eliane et à son compagnon et à toute l'équipe des RSN, sans oublier le duo de ce matin. Merci Christiane. Et ben, qu'est-ce qu'elle a choisi, Christiane ? La vie est une...
1: Non,
0: dis-moi. Paul Severs.
1: Oui, vole, vole. Voilà.

0: Marianne de Sarunion souhaite un très bon dimanche à Marie-Claire et Gérard de Münster, à Jean-Marie et Françoise de Saint-Cyprien, à Brigitte de Uzès, à Alexandre de Lorenzen et à toute l'équipe des RSN. Merci beaucoup Marianne. Et puis, vous aimeriez entendre la chanson « La vie est une aventure » de Jean-Georges. Donc, on l'a, mais on ne l'a pas trouvé. Donc, Émile vous a choisi « Je ne sais pas quoi ».
1: Pas toujours de Jean-Georges, mais j'ai choisi, comme on est en vacances, le temps des vacances, j'ai choisi « Vacances en folie ».
0: Mais pour la chanson « La vie est une aventure », on va y remédier.

C'est Marie qui souhaite une très belle journée à ses amis et connaissances, à toute l'équipe d'RSN. Un coucou au duo de ce matin. Merci beaucoup, Marie. Une très belle journée à toi. On va écouter Andy Bourg.

0: Gilbert de Bistroff, qui souhaite une agréable journée à sa belle-fille Alexandrie, à son fils Cédric, aux trois petits-enfants, donc Océane, Kenny et Aaron. Et un coucou à toute l'équipe des RSN. Merci à vous, Gilbert.
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0: Et c'est Jean de Sarreguemines qui souhaite une très belle fête à sa fille Anne-Marie de Nouzevillers-Saint-Nabor. Et Jean, il a une pensée pour tout le personnel soignant, également à tous les pompiers. Et oui, cher Jean, c'est vraiment des gens d'exception. Voilà, il fait un coucou également à toute l'équipe d'RSN, sans oublier le duo de ce matin. Merci à vous et très belle journée. Et on va écouter une chanson de Frédéric François. T'as choisi quoi, Émile ?
1: Une ancienne, qu'on n'entend pas beaucoup en ce moment, c'est vrai. Alors j'ai choisi un chant d'amour, un chant d'été, comme c'est l'été.

0: Et c'est Agnès de Creutzwald de la Coulée Verte qui souhaite un très bon dimanche à ses amis de longue date, à Thérèse, à Grégoire et à leur fille, à Arlette et à sa marraine de Porcelette, à Gilbert de Porcelette et à François de Ham, à Blandine de Saint-Avold, à Liliane et Gérard, à Eliane, à tous les résidents de la Coulée Verte. Et elle n'oublie pas toute l'équipe des RSN. Merci à vous Agnès, et comme souhaité, on va écouter une chanson de Jean-Georges.
1: Qui s'intitule « Amour Internet ».

0: 11h57, nous sommes arrivés au terme de cette émission.
1: Eh oui, chers auditeurs, merci à vous de vos nombreux messages, nombreux coups de fil, et surtout votre gentillesse envers l'égard de toute l'équipe des RSN. Alors, un grand merci, bisous à vous tous, à vous toutes. Je vous souhaite un excellent dimanche, un très bon appétit, et prenez bien soin de vous. Et on se retrouve, si vous le voulez bien, jeudi à partir de 17h. En attendant, je vous fais de gros bisous. Bisous à vous tous, à vous toutes, et mille bons dimanches. À jeudi.
0: Merci de même. Bisous. À jeudi. Bisous, salut. Eh bien, ne changez rien, la musique continue sur RSN après notre départ, bien sûr. La programmation non-stop jusqu'à 17h. À partir de 17h, vous aurez le plaisir de retrouver Véronique et Jacques pour leur émission du bouquet, du bonheur en musique. Et ce, jusqu'à 20h. Et à partir de 20h, retournera la programmation non-stop jusqu'au lundi matin 8h où Erika vous présentera son émission Matin Bonheur. Voilà, bien, quant à nous, on se donne rendez-vous jeudi 17h pour une nouvelle émission ambiance musicale. D'ici là, prenez bien soin de vous, faites attention, les températures vont partir de nouveau un peu à la hausse. Donc, protégez-vous, faites attention. Et bien, en attendant de vous retrouver, je vous remercie de votre fidélité à notre station. Et je vous souhaite encore un bon dimanche après-midi, un bon début de semaine, un très bon appétit et à jeudi 17h.

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cette saison-là me fait toujours penser à ces mendiants assis autour d'un feu de misère qui font chauffer du vieux café dans une vieille boîte de conserve. 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Ils attendent l'hiver. Et voilà que j'ai envie de revenir à cette musique dont les accords naissent en mineur.

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0: Bonjour à tous, nous fêtons Anne et Joachim. Alors, pourrez-vous compter sur votre bonne étoile aujourd'hui ?
1: Oui, Bélier, il pourrait y avoir une amélioration dans vos conditions de travail ou de rémunération, à moins qu'un nouveau job ne se présente.
0: Taureau, Mars va vous apporter son aide pour régler certaines difficultés.
1: Gémeaux, vous devrez prendre une décision professionnelle qui changera vos habitudes. Un bon contact vous mènera vers le succès.
0: Cancer, vous êtes dans l'indécision. Il va bien pourtant falloir vous positionner afin d'éviter une certaine ambiguïté.
1: Lion, restez concentré sur vos objectifs car votre patience sera mise à rude épreuve. Attention aux décisions impulsives.
0: Vierge, attention à ne pas prendre vos rêves pour la réalité ou vos vessies pour des lanternes.
1: Balance, usez de diplomatie face aux situations complexes.
0: Scorpion, vous avez tendance à jouer la carte de l'isolement, ce qui n'est pas la meilleure attitude à adopter.
1: Sagittaire, amélioration sensible dans votre travail. Et oui, vous saurez vous mettre en valeur et assumer toutes les responsabilités.
0: Capricorne, certains d'entre vous pourraient bien ressentir la solitude. Les autres auront tendance à s'isoler volontairement.
1: Verseau, les opportunités se multiplieront et vous permettront d'aller de l'avant dans votre vie professionnelle.
0: Enfin, Poisson, vous avez du pain sur la planche, des planches à clouer, des clous à enfoncer. Courage. Demain, vous penserez bien à fêter Nathalie.

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Pas facile de vivre et de faire face chaque jour aux épreuves et aux difficultés que nous apporte la vie. L'adversité, la douleur, la déception, le dénuement, le chagrin, le découragement, la détresse font tous partie de l'aventure quotidienne qu'on appelle la vie. Quand plus rien ne va, quand les mots ne veulent plus rien dire, qu'on a envie de pleurer sans trop savoir pourquoi. Parfois, il nous arrive de vouloir tout abandonner. Et pourtant, à chaque jour suffit sa peine. Et chacun d'entre nous possède en lui la force de vaincre toutes les difficultés et de surmonter

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0: bonjour et bienvenue. Vous êtes en compagnie de Véronique et Jacques dans l'émission du Bonheur en musique, et ceci jusqu'à 20h. Bonjour Jacques.
1: Bonjour Véronique, bonjour nos auditeurs, auditrices et les internautes.
0: Voilà, tout va bien.
1: Tout va bien, prêt pour faire 3 heures d'émission avec toi.
0: Voilà.
1: Et puis bon, ben, après on mettra de la musique, j'espère que de la belle musique, et puis que tu auras plus beaucoup d'appels, quoi, c'est tout.
0: Ben on va voir.
1: On verra.
0: Oui,
1: c'est comme ils font.
0: C'est le temps des vacances aussi.
1: Il y a aussi des vacances, il y a beaucoup de vacances, il y a beaucoup de fêtes en ce moment.
0: Oui.
1: Alors c'est comme ça.
0: Oui.
1: On verra bien, sinon on mettra de la belle musique comme ça.
0: Oui, bien sûr.
1: On arrivera.
0: Bien
1: on
0: sûr.
1: On arrivera à faire quelque chose.
0: Oui, tout à fait.
1: Et Snoopy aussi vous passe le bonjour. Voilà. Et donc, la bêtise, allez, je vous souhaite à tous et à tous une très bonne écoute en notre compagnie. Et je vous dis à tout de suite.
0: À 17h15, vous aurez l'occasion d'écouter nos informations locales et régionales. À 17h30, une petite publicité. Et après la publicité, nous débuterons vos messages, si vous le souhaitez, au 03 87 92 99 99.

Voilà, et comme tous les dimanches après-midi, vous et nous, nous avons rendez-vous. Donc, tous les dimanches, on va écouter les Sweet People. J'ai rendez-vous.

0: Et c'est le moment d'écouter nos informations locales et régionales juste après ceci. Il est 17h15 exactement.
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une demande par écrit au CCAS 2 rue du Lac à Saint-Avold ou encore par courrier électronique à accueil@ccas-saint-avold.fr. La municipalité de Saint-Avold soutient la musique et organise cette année encore les estivales du kiosque en proposant un concert gratuit tous les dimanches de 16h à 18h. La musique s'installe au parc municipal de Saint-Avold. Il y en a pour tous les goûts. Les années 60, 70, 80, pop, rock, jazz, variété française et internationale, blues, chansons et anecdotes. Venez en famille écouter les plus belles mélodies et battre la mesure au rythme des tempos les plus variés. Boissons et restauration sur place. Contact presse Madame Séminator Valérie au 03 87 91 90 89 03 87 91 90 89. L'ABS CVA organise pour la troisième fois un séjour en Bavière, Berchtesgadenland, du 6 au 12 septembre 2026, dans un hôtel 3 étoiles, bien situé avec animation musicale tous les soirs. Croisière sur le Königssee jusqu'à la presqu'île de Saint-Bartholomé, montée au Kelsteinhaus, appelé Nid d'Aigle, pardon, une journée de à Salzbourg, un concert musical, visite de la célèbre ville de Bad Reichenthal, Thermal, etc. Reste quelques places pour Berlin du 16 au 21 août 2026. Du 7 au 11 décembre, marché de Noël à Dresden avec visite des alentours, Meissen, Opéra. Paris, du 2 au 4 octobre, visite du musée des arts forains, croisière sur la Seine, Notre-Dame, etc. Pour 2027, voyage en Laponie avec départ à l'aéroport de Metz-Nancy, inscription en cours. Renseignements auprès du président Robert Willem au 06 73 28 15 41 au 06 73 28 15 41 ou willem.robert.

L'association Euro 2000 et l'ASL organisent leur traditionnel marché aux puces réservé aux particuliers le dimanche 16 août à Leyvillers lors de la fête foraine du village. Les exposants peuvent s'inscrire au tarif de 1 euro le mètre linéaire en réservant par chèque ou à 1,50 euro le mètre linéaire le jour même et le véhicule reste avec le stand. L'entrée est gratuite pour les visiteurs. Buvette, restauration seront assurées par l'organisateur. Pour toute information, contactez M. Dimitri Muller au 06 72 46 00 82 ou 06 72 46 00 82.

40 ans de l'harmonie de Saint-Avold. Le samedi 3 octobre 2026 à 20h. La billetterie sera ouverte tous les lundis, mercredis et vendredis à partir du 27 juillet 2026 au Centre culturel de Saint-Avold de 14h à 17h au tarif unique de 10 euros.

0: Ces mêmes informations sont à retrouver demain matin à 9h30 dans l'émission Erika Matin Bonheur.
1: Voilà, et si vous voulez passer un message, il suffit de composer le 03 87 92
0: 99 99.
1: Voilà, et Véronique, elle est là. C'est le standard est ouvert jusqu'à 19h30. Alors, ne tardez pas, il faut la faire bosser.
0: Comment?
1: J'ai dit, ne tardez pas, il faut la faire travailler.
0: Oui.
1: Mais t'es là pourquoi?
0: Oui, bien sûr.
1: C'est vrai. M'écouter là, à parler, à mettre de la musique. Non, mais attends. Ça, il faut que ça change. Hein.
0: Oui.
1: Ça, tu dis rien.
0: De quoi?
1: Et il faut que ça change.
0: De quoi? Pourquoi?
1: Il faut que tu travailles un peu.
0: Oui.
1: T'as du mal à entendre.
0: J'ai du mal à t'entendre, oui.
1: C'est mieux.
0: Oui.
1: Ouais, faut de temps en temps, tu sais.
0: Non, oui, je t'entends.
1: Tourner un peu le bouton.
0: Oui,
1: pourquoi? Qu'est-ce qu'il y a avec le casque?
0: Oui.
1: Hein? Non.
0: Tu ne dois pas parler droit dans le micro.
1: Moi, je parle droit dans le micro parce qu'il est en face de moi.
0: Tu ne parles pas comme il faut.
1: Passe mon love.
0: Voilà,
1: toi,
0: là, je te.
1: Ah, tu ne commences pas à dire, on va être Paul. On est. Clash.
0: Non, tu ne parles pas bien dans le.
1: Alors, en attendant vos appels.
0: Voilà, là, c'est mieux.
1: Oui. Ah, putain. Des fois, ça, c'est Véronique, ça. Elle fait tout pour...
0: Non, c'est vrai. Je t'ai pas entendu avant.
1: Bien sûr. Oui, et puis les marmottes, ils mettent le chocolat dans le papier à lui. Hein. D'accord. On va voir. Attends que je viens. Alors, en attendant, on va écouter une très belle chanson de Joe Dassin. Et il va nous chanter Guantanamera.

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Et on débute vos messages, vos chansons à la demande. Et c'est pour Franck de Besançon qui a souhaité écouter une chanson de Michel Fugain. Merci Franck, une bonne soirée, une bonne semaine à vous. Et on va écouter Bravo Monsieur Le Monde.

Et c'est pour souhaiter une bonne fin d'après-midi à Marianne de Belleroche, à Sidonie, à tous les animateurs, animatrices de Radio Sonabor. Et ceci vient de la part de Irène de Diblin. Merci Irène, une bonne soirée, une bonne semaine à vous. Et on va écouter Rooney qui nous interprète Volgalite.

Et c'est pour souhaiter une bonne fin d'après-midi à toutes les personnes qui sont seules, malades. C'est également pour le duo, pour toute l'équipe d'animation d'RSN. Ceci vient à part de Christiane de Morsbach. Merci Christiane, une bonne soirée, une bonne semaine à vous. Et on va écouter les Sweet People, à chacun son étoile.

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0: c'est Yves de Merlebach qui s'est choisi une chanson pour son plaisir personnel, également pour tous ceux qui aiment et qui écoutent Radio Sanabor. Et c'est également pour le duo. Et voilà, ça vient de d'Yves. Merci Yves, une bonne soirée, une bonne semaine à vous. Et on va écouter Claude-Michel Schönberg, Le premier pas.
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Et c'est pour souhaiter une bonne fête à sa fille Anne-Marie de Nussuillère-Saint-Nabord. C'est également pour le personnel soignant. Voilà, et beaucoup de plaisir, beaucoup de à elle. Également pour le personnel soignant, sans oublier les pompiers. Et ceci vient de la part de Jean de Sarreguemines. Merci Jean, une bonne soirée, une bonne semaine à vous. Également une très très bonne fête à votre fille Anne-Marie. Et on va écouter Frédéric François avec Aimer.

0: Si vous êtes sur la route des vacances, bonne route et bonnes vacances. On est avec vous, on restera avec vous. Et c'est Denis Simon qui nous interprète Mon amour, je t'aime encore.
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Je vais reprendre les boutons, c'est mieux pour vos oreilles. On écoute les Vikings. Du musst ein Engel sein.

0: 19h, passez d'une petite minute si vous êtes à table ou si vous allez passer à table, Jacques et moi-même, nous vous souhaitons un bon appétit. Toujours en compagnie de Véronique et Jacques dans l'émission Du Bonheur en Musique, et ceci jusqu'à 20h. Et si vous avez encore une chanson à la demande ou un message, vous pouvez toujours nous téléphoner une demi-heure au 03 87 92
1: 99 99.
0: Voilà.
1: Alors, en attendant vos appels, et Véronique vous attend. C'est ouais. sûr que là, elle va reprendre les commandes.
0: Oui,
1: parce
0: je
1: que
0: reprends
1: moi,
0: les
1: je...
0: commandes, c'est mieux.
1: Ouais.
0: Oui, avec les sept nains, le schtroumpf, ça suffit, je pense. Ouais,
1: c'est beau, ça. Ça, ouais. c'était les dessins animés, les beaux dessins animés de notre époque.
0: Voilà, oui.
1: Oui, Petits Hommes Bleus.
0: Oui.
1: Je ne sais pas, il y avait... Il y avait une chaîne à la radio un matin. Eh bien, moi, je te garantis que je ne suis pas le seul.
0: Ah bon?
1: Ouais. À mettre des choses comme ça. Ils ont même posé des questions sur les schtroumpfs.
0: Ah bon?
1: Ouais. Ils ont joué avec des questions sur les schtroumpfs.
0: Ah.
1: Et c'est tout. Voilà.
0: Ben oui, pourquoi pas?
1: Ah bon. On devrait faire pareil.
0: Ah
1: oui. Un quiz. Mmh. Et tu veux faire un quiz avec les schtroumpfs?
0: Mmh.
1: Ça, tu peux vous aussi.
0: Oui, passe plutôt la prochaine chanson.
1: Ouais. Alors, la prochaine chanson.
0: Oui, j'espère que c'est...
1: En attendant vos appels, ben, on va écouter une chanson de Desireless.
0: Ah, ouais.
1: Et voilà, ça s'intitule John.
0: Voilà, t'arrives aussi. Mais t'es belle.
1: Mmh. Ouais, comme elle me dit, le 8. Et, faudrait demander au président qu'il mette la webcam. Comme ça, la tête que t'as, tu fais.
0: Alors, dans quelques instants, le prochain message.
1: Voilà. Et je vous souhaite à tous et à tous une très bonne fin d'après-midi en notre compagnie aussi.
0: Et de bonnes vacances.
1: Et bonnes vacances à ceux-là qui sont en vacances et bonne route à ceux-là qui vont partir.
0: Mmh.

une bonne soirée, une bonne semaine. Également une bonne santé à tous les auditeurs, auditrices qui sont à l'écoute. C'est également pour toute l'équipe d'animation d'RSN. Et ceci vient par de Willy de Rimsdorf. Merci Willy, une bonne soirée, une bonne semaine, également une très bonne santé à vous également. Et on va écouter Die Paldauer qui nous interprète Tanz mit mir Corinna.

Il est 19h43. Et tout à l'heure, une auditrice m'a demandé une chanson de Franz Bauer. Et la chanson qu'elle m'a demandé, je n'arrive pas à mettre la main dessus. Je l'ai, je suis sûre, mais je la passerai la semaine prochaine. Si je la trouverai la semaine prochaine. Alors, je vous ai choisi Zibe Rose, Zibe Tränen.

0: 19h58, et c'est ainsi que s'achève cette émission du Bonheur en musique présentée par Véronique et Jacques. Voilà, Jacques, nous on se donne rendez-vous
1: dimanche prochain, oui. À la même heure, comme d'habitude.
0: Oui, voilà. Alors, nous vous remercions pour vos appels, pour votre gentillesse, pour votre fidélité à notre station. Et à présent, nous allons vous laisser en compagnie du non-stop jusqu'à demain matin, 8h, heure à laquelle vous retrouverez Erika dans son émission Matin Bonheur. De 12h à 14h, le non-stop de 14h à 17h, ce sera Les Délices de la Musique et Marianne. De 17h à 20h, détente sur RSN, et ce sera Robert en remplacement de Bogdan. Et à 20h, non-stop, jusqu'au mardi matin, 8h, heure à laquelle vous retrouverez Alain dans son émission Réveil Matin jusqu'à 12h. Voilà, alors nous vous remercions pour vos, oui,
1: vos écoutes et tout, et oui. pour votre patience.
0: Voilà.
1: Et désolé, des fois on n'a pas tous les CD oui.
0: Mais on n'arrive pas à mettre la main dessus.
1: C'est ça.
0: Voilà.
1: Parce que bon, on en a tellement, alors après, où est-ce qu'ils sont, bon, toi, t'es mieux ordonné que moi, parce que moi, ça mélange, moi je suis... Oui. Pas ordonné, mais toi, normalement, t'es plus ordonné, mais tu sais jamais où ils sont.
0: Non,
1: parce qu'il y a tellement de mallettes que...
0: Parfois, je range dans un autre...
1: Un autre coin.
0: Valise, voilà. Alors c'est vrai.
1: C'est pour ça, on n'arrive plus à mettre la main dessus.
0: Voilà, oui.
1: Voilà, alors je vous souhaite, désolé pour ça, et je vous souhaite une excellente soirée, une excellente semaine, et rendez-vous dimanche prochain, 17h, voilà. Prenez soin de vous,
0: et bisous. Et encore bonnes vacances.
1: Et bonnes vacances pour ceux-là qui sont.
0: Voilà.
1: Et bonne rentrée pour ceux-là qui rentrent. Et bonne pour ceux-là qui partent.
0: Voilà. Et à dimanche.
1: Bisous.

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